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1: Alors, évidemment, c'est pas une démission, hein, c'est un licenciement. Hein. Bien sûr, c'est toi qui me vire. Hein.

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1: Ça, ça a toujours existé. Ne pensez pas que la France était résistante. La résistance était une petite fraction de la France. La France était vichiste dans sa grande majorité.
0: Stéphane Hessel, en 2013, une petite fraction suffit pour changer le cours de l'histoire.
1: Donc si aujourd'hui il y a beaucoup de gens qui baissent les bras, faut pas s'en étonner. Il suffit qu'il y ait une minorité active, solide, des jeunes qui en veulent, qui considèrent que l'engagement ça signifie quelque chose et qu'ils ont une responsabilité. Eh bien, ils n'ont pas besoin d'être majoritaires. Il suffit qu'ils soient le levain qui fait monter la pâte. Et à ce moment-là, nous aurons une France résistante.

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1: Elle va faire de toi un homme. Ça te fera pousser des poils sur le torse.
2: T'as pas de poils sur le torse.
3: Eliac, ça fait longtemps qu'on n'a pas vu Boris Gangstar là. Ça serait pas cool si on venait à Paris.
4: Ouais.
3: Ah ok. On va essayer de l'appeler.
5: Hello? 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
1: Vous voulez me virer? Vous êtes en train de commettre la pire erreur de votre minable petite carrière. Pauvre con! Dégage!

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1: J'étais assez longtemps dans l'armée pour avoir une certaine expérience de la trahison. Vous dites une chose à un ami, l'ami le répète, et l'empire s'écroule.

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Mwami, assalamu alaikum.

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Mais pourquoi cet étrange ne cherche-t-il pas autre terre pour y planter sa ville tante, celle de son père et sa mère? 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

c'est l'or. Il est l'or. L'or de se réveiller. Monseigneur, il est 8 heures. Oui, oui, oui.

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1: Un peu vulgaire ça.
2: Vulgaire ?
1: Oui, je trouve ça vulgaire.
3: Hello, le Schmitt pour chanter en actu, spécial dédicace à tous les nuits debout, et message personnel pour François Hollande. Hey mec, sache que nous faisons nuit blanche par la volonté du peuple, et que nous n'irons faire dodo que par la force des CRS. Et encore.

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1: La révolution est comme une bicyclette. Quand elle n'avance pas, elle tombe. Eddie Merckx.

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1: Raciste ! Moi raciste ! Salomon, raciste ! Enfin, Dieu merci, Antoinette épouse un Français bien blanc. Bien blanc. Il est même un peu pâlot, tu ne trouvais pas ?

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2: De quoi?

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1: Apparemment, le général de Gaulle n'a-t-il pas dit que toute la France avait été résistante?
2: En effet, il l'a dit. Il l'a dit.

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1: Restez fort et confiant. Puissiez-vous, malgré vos souffrances, garder le sourire et vivre des moments de joie.

0: madame.
1: Bonjour Jean-François, ça va?
0: Oui.
1: Je sers quoi aujourd'hui?
0: Je voudrais un pain au chocolat, s'il vous plaît.
1: Tu ne dois pas être au courant. Mais c'est assez dangereux d'en manger en ce moment.
0: Ah bon?
1: Je te suggère plutôt un croque-monsieur ou vraiment le plus sûr, le rouleau à la saucisse pur porc.

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Secouez-vous, courage, les gars!

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1: Juger les gens sur leur religion, c'est mal. Sur leur couleur de leur peau, sur leurs origines sociales ou sur leur nationalité, c'est mal.
2: Ok, puisque je vois qu'on peut pas discuter.

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1: Je vais lui montrer qui c'est Raoul. Aux quatre coins de Paris qu'on va le retrouver éparpillé par petits bouts, façon puzzle. Moi, quand on m'en fait trop, je correctionne plus. Je dynamite. Je disperse. Je ventile.

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1: Raciste ! Moi, raciste ! Salomon, raciste ! Enfin, Dieu merci, Antoinette épouse un Français bien blanc. Bien blanc. Il est même un peu palot, tu ne trouves pas ?

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1: Je ne pardonne pas aux gens qui frappent les femmes, qui les tuent, comme je ne pardonnerai pas aux assassins d'Ilan Halimi, que j'ai toujours pas digéré, comme je pardonne pas à ceux qui humilient les homosexuels, comme je ne pardonne pas à ceux qui se foutent de la gueule des gros, à ceux qui estiment que les juifs sont riches, et à toute cette pagaille de connards, de stupides, d'ignorants qui font un mal fou et de partis politiques qui surfent sur les anxiétés des gens et sur leur ignorance. Je ne pardonnerai jamais.

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Un véritable état second, une espèce de transe qui apparaît mystérieusement et s'envole en silence. Que l'on rappe ou que l'on slame, on recherche ce moment. Il allume une flamme qui nous éclaire brièvement. 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
2: Boulot, c'est ça? Mais bougez-vous le cul pour les autres, au moins, je sais pas, moi. Hein? Tu parles même pas de moi, de toute façon, je sais très bien que vous me méprisez, tu m'aimes pas, hein?

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1: Auxiliaire de vie, c'est son métier. Une grande fierté à l'écrire sur les formulaires administratifs ou sur le carnet des enfants. Service à la personne. Depuis 20 ans déjà, et un certificat d'aptitude obtenu en début d'année, son premier diplôme. S'occuper des personnes âgées, c'est un choix depuis toujours. Alors, un vrai coup de massue, quand le vieux monsieur, la voyant pour la première fois, a bégayé. Pas de noir chez moi. Fabienne Suialti. A record of the delightful piece they're going to play this evening. Ladies and gentlemen, ladies and gentlemen.

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Secouez-vous, courage, les gars!

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1: On m'appelle monsieur tout le temps. Des femmes, des hommes, des serveuses de restaurants, des commerçants derrière leur comptoir, des stewards à bord des avions. C'est les cheveux courts, ça les trouble. Ou peut-être est-ce parce que je me tiens la tête haute, les jambes écartées, j'ai les épaules larges et les avant-bras épais. Ou peut-être est-ce ma montre bracelet pour homme. On m'appelle monsieur tout le temps. Je me fais même draguer dans le quartier gay par les hommes à la recherche de chair fraîche. 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Il est temps de répliquer. Hey, ne m'appelez pas monsieur, appelez-moi puissante, appelez-moi insolente, appelez-moi inspirée, appelez-moi sûre de moi, appelez-moi compétente, appelez-moi confiante, appelez-moi forte, 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Appelez-moi vague sur vague, appelez-moi vagin, appelez-moi femme. Une femme puissante qui soupire. Une femme insolente qui aime. Une femme inspirée qui travaille. Une femme assurée qui chante. Une femme compétente qui se réjouit. Une femme confiante qui pleure. Une femme forte qui psalmodie. Une femme fière qui vient. Une femme fière qui devient elle-même. Kitty Tsui.

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1: Mes forêts sont de longues traînées de temps. Elles sont des aiguilles qui percent la terre, déchirent le ciel, avec des étoiles qui tombent comme une histoire d'orage. Elles glissent dans l'heure bleue, un rayon vif de souvenirs, l'humus de chaque vie où se pose légère une aile qui va au cœur. Mes forêts sont des greniers peuplés de fantômes. Elles sont les mâts de voyages immobiles, un jardin de vent où se cognent les fruits d'une saison déjà passée qui s'en retourne vers demain. Mes forêts sont mes espoirs debout, un feu de brindilles et de mots que les ombres font craquer dans le reflet figé de la pluie. Mes forêts sont des nuits très hautes. Hélène Dorion.

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1: Ça, ça a toujours existé. Ne pensez pas que la France était résistante. La résistance était une petite fraction de la France. La France était vichiste dans sa grande majorité.
0: Stéphane Hessel, en 2013, une petite fraction suffit pour changer le cours de l'histoire.
1: Donc si aujourd'hui il y a beaucoup de gens qui baissent les bras, faut pas s'en étonner. Il suffit qu'il y ait une minorité active, solide, des jeunes qui en veulent, qui considèrent que l'engagement ça signifie quelque chose et qu'ils ont une responsabilité. Eh bien, ils n'ont pas besoin d'être majoritaires. Il suffit qu'ils soient le levain qui fait monter la pâte. Et à ce moment-là, nous aurons une France résistante.

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1: Ouais, c'est pas faux.

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1: 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Pour certains, c'est la colombe blanche, la liberté. Pour moi, c'est rouge, pute, ma liberté. Du rouge à lèvres, du rouge voyant, du rouge, tu me vois? Du rouge, c'est moi. Putain, cognait-il, si je mettais du rouge. Elle déclenche la violence, la féminité. Les insultes, l'interrogatoire, les brutalités. Rouge sang. Dans ma nouvelle collection, je choisis un tube rouge pute. Je dessine mes lèvres, redessine ma vie, visible, vivante, rouge vif. Perrine Le Quérec.

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1: Elle parle d'une voix énergique et rapide, sans jamais cesser de travailler. Ce n'est pas l'heure de la pause. Elle aime la grande maison de l'écrivain dont elle s'occupe et rectifie menton relevé. Je ne suis pas la femme de ménage, mais maîtresse de maison. Puis elle ouvre grand les fenêtres, regarde le fleuve lourd de sable en cette saison. Son corps est à l'arrêt. Un bref moment. Fabienne Sualti.

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1: Oh, mais est-ce que ça n'est pas bientôt fini? Éteignez-moi cette lumière! Enfin, va-t-on me laisser dormir, oui ou non?

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1: Est-ce que vous ne chantez? Vous n'êtes pas gaulois que je sache.
2: Bah, je sais pas ce qu'il vous faut, je suis de Caerdide.
1: Mais c'est au pays de Galles, Caerdide. Vous êtes gallois.
2: Bah, c'est bien ce que j'ai dit. Provençal de Gaulois, de Gallois. Ouais, je vois ce que vous voulez dire.
1: Vous êtes pas gaulois.
2: Ouais, je me suis gouré.
1: Sans vouloir abuser, il me semble pas que vous soyez provençal non plus.
2: Non, provençal, c'est mon nom.
1: Perceval.
2: Perceval, ouais, qu'est-ce que j'ai dit?
1: Provençal.
2: Non, Perceval, je me suis gouré.